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0: party en soi ne pose pas vraiment de problème. 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

0: Hop, hop, hop. Bonjour madame. Un ticket, un titre de transport.
1: Non, j'ai rien sur moi là.
0: T'as rien sur vous?
1: C'est que je sais pas, je sais pas.
0: Ça sent bizarre là.
1: Non, je vois pas de quoi tu veux parler.
0: L'odeur ira 150 en plus, je pense. On la met sur la même note, hein? Eh ben voilà, c'est une bonne matinée tout ça.

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0: Non, non, s'il y a une chose que je sais, c'est que je l'adore. Hein,
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2: Mais qu'est-ce que tu veux, moi? 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Ouais, écoute.

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0: Angeline.
1: Je donne ordre à nos gendarmes d'intervenir. Parce que si vous me dites aujourd'hui, monsieur Sportouche, que l'État français et le ministère de l'Intérieur est incapable de mettre fin à une boum qui comprend 2000 punks à chiens, alors c'est extrêmement inquiétant pour la sixième puissance mondiale. 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

0: votre attention, s'il vous plaît. Oui. 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

0: mal au dos. 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
1: Jusqu'ici, tout va bien. Mais l'important, c'est pas la chute. C'est l'atterrissage.
2: Bienvenue sur Street Influence. On est le dimanche 13 septembre 2026. Et tu es en compagnie de la belle Clé Blue.
3: Oh my god, tant de compliments ce sweet dimanche et vous êtes en compagnie exactement même de Monsieur Slane.
2: Slaney Babe. Bon fuck là, yes Simon, on est ensemble ce soir pour faire vibrer tes oreilles, ton petit cœur et tes petites hanches.
3: Ouh, peut-être, vraiment peut-être. Aujourd'hui tu as décidé d'être une élégance mon cher.
2: J'essaye parce que souvent je suis de
3: je sais
2: de,
3: que ça te coûte.
2: Tout de prose et toutes sortes d'instru, de toutes sortes d'improvisations un peu rocambulesques je dirais, comme un real bad man.
3: Real bad man, you know. Et Street Influence donc c'est l'émission essentiellement hip-hop, on déborde un petit peu sur toutes les autres cultures, underground, mais pas que, donc tu peux retrouver du rap, tu peux retrouver du R&B, tu peux retrouver peut-être même de la house, tu peux retrouver peut-être de la dancehall, mais aujourd'hui ce sera essentiellement focus hip-hop, on est d'accord.
2: Focus hip-hop, focus tes petites oreilles d'été. En vrai, on a un super beau dimanche aujourd'hui, ouais. Donc j'espère que t'es dans ta voiture en train de rider et que tu vas... Pour moi, c'est de l'inspiration voiture. Je roulais ce matin, je me suis dit, tiens, j'écoutais tout ça. J'ai dit, ça va passer dans notre playlist ce soir.
3: Ambiance riding,
2: you know.
3: Donc, on va vous passer, on va faire. En fait, ce dimanche-ci, d'habitude, on fait grand angle, une version grand angle, donc on vous met nos playlists, on vous partage tous les sons qu'on kiffe, et on fait une version focus où on est dans le 100% rap nantais. Là, aujourd'hui, ce sera une focus grand angle, ou une grand angle focus plutôt.
2: Grand angle focus, ouais. Mais c'est un petit focus.
3: Un petit focus ?
2: Ouais, c'est un petit focus.
3: Un petit focus, mais un gros freestyle à la fin.
2: Un gros freestyle, on a quelques petites invitées.
3: Ouais.
2: Qui vont venir se présenter vers 19h30, une affaire comme ça. Ouais. Donc quelqu'un qui est habitué de notre antenne.
3: Ça commence. Je sais qu'il y a des rappeurs, rappeuses en tout cas, qui sont très habitués de nos locaux. Donc c'est toujours un plaisir de les recevoir en tout cas.
2: 100%, on est très content de les recevoir. Ça va être. Ils ont un petit truc à nous proposer, puis à nous présenter surtout.
3: Voilà, il y a un événement qui se prépare.
2: Un événement qui se prépare. Avec... On les laisse, on va.
3: On laisse ça, on laisse ça. Il faut qu'on garde quand même les auditeurs et auditrices avec nous. De toute façon, maintenant que je vois que la petite musique de présentation est terminée, est-ce qu'on n'enchaînerait pas avec des sons directement ? Est-ce que t'avais choisi un petit tribute ?
2: Moi, je pense que certains auditrices et certains auditeurs me connaissent un petit peu et savent que je suis un très grand fervent supporter de Mac Miller.
3: C'est même plus supporter là, tu l'aimes.
2: C'est vrai, c'est que de l'amour. grosse pensée à lui. Ça fait 8 ans
3: qu'il nous a quittés.
2: Il y a une semaine qu'il nous a quittés. À cause des addictions, donc faites attention à vous, l'abus d'alcool et des drogues sont dangereux pour la santé malheureusement.
3: Et tu te rappelles de son dernier clip ?
2: Bah oui.
3: De Mac Miller ?
2: Ouais.
3: C'était une dinguerie quand même de terminer cette carrière sur un clip où il est déjà dans son cercueil quoi.
2: Mais en fait, ouais, ça...
3: Ça mais c'était fou.
2: Dans tous ses albums, on voit aussi tous les problèmes de la mentalité, de la santé mentale.
3: Ouais,
2: et en fait, il en parle beaucoup. Oui. Alors, au début, c'est très juvénile. Puis plus on avance, plus c'est sombre, plus c'est dark. Et on ne se rend pas compte. Ça touche quand même 8 personnes sur 10 quasiment. C'est intense. Moi, je n'ai pas trop envie de m'étaler sur le sujet. Mais je pense qu'il faut qu'on fasse attention à nous, les uns et les autres, par le biais de la musique.
3: Tellement. Mac Miller, donc 8 ans qui nous a quittés. Je te laisse prendre la souris, mettre le son que tu veux mettre.
2: Et ça, ce son-là, c'est le premier son de Mac Miller que j'ai écouté, donc de son premier album Kids.
3: C'est comme ça que tu l'as rencontré.
2: C'est vraiment ce morceau-là. À l'époque, je regardais O5 TV et en gros, il est apparu comme ça devant moi, comme un messie, mais comme en fait je comprenais un peu comme Kid Cudi à l'époque, que j'écoute toujours Kid Cudi,
3: et ces deux sont énormes.
2: Ces deux-là sont arrivés dans ma vie et j'ai dit mais en fait on se comprend.
3: Ouais.
2: Juste en fait c'était quelqu'un avec qui on pouvait se comprendre.
3: Okay.
2: Alors je connais ni Dev ni d'Adam, tu comprends ce que je veux dire,
3: mais il chantait un peu ta life.
2: Ouais, il chantait ma life, puis je me reconnaissais dans la vie de c'est sûr que c'est un Américain, puis moi je suis un Français, mais tu sais on était au collège, c'est quand même quelque chose, puis Kid Cudi aussi qui a une grosse santé mentale, Kanye West l'a beaucoup aidé là-dedans, fait que respect à ces gens-là qui s'en sortent. Mac Miller malheureusement il est passé au travers.
3: Ah, vraiment. Et j'aurais été très curieuse, moi, de savoir ce qu'il aurait donné, justement, en 2026, aujourd'hui, parce que ses albums étaient remarquables. Il y avait vraiment... Enfin, c'était garni, il y avait vraiment de tous les styles. Moi, j'ai beaucoup aimé cet artiste et je l'aime encore comme toi. On écoute tout de suite, donc, Mac Miller et le morceau s'appelle Senior Skip Day, you know, sur Street Influence jusqu'à 20h. Ah oui, ce son est exceptionnel. Kids, ciao.

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1: Yo yo yo, bon retour parmi nous.
2: T'es toujours sur Street Influence. On a fait un petit tribute to Mac Miller, j'espère que vous avez apprécié, que vos oreilles surtout ont apprécié après vous. On pourra pas en débattre de toute façon.
1: De toute façon, au pire, c'est pas grave.
2: On est méchants.
1: méchant.
2: Non, on veut faire découvrir. J'espère qu'en tout cas, ceux qui ne le connaissaient pas ont pu apprécier la découverte et ceux qui le connaissent, eh ben, déposeront un petit cierge pour lui. Voilà, pour fêter ses 8
1: albums,
2: ans.
1: 5 albums.
2: 5 albums ?
1: 5 albums, ouais. Bah, il y a 1, 2, 3. Ouais, 5 albums plus le dernier là qui est un peu un album post-mortem, quoi.
2: Et là, tu nous as passé un petit florilège de 3 de ses albums, je crois.
1: 3 de ses albums, ouais.
2: C'est pas mal, hein ?
1: Ouais.
2: Donc toi, tu les as tous saignés, quoi.
1: Je les ai tous saignés.
2: Vraiment.
1: J'ai quasiment tous les vinyles.
2: C'est lequel que t'as préféré ?
1: Je pense que par rapport à tous les artistes, je resterai toujours sur le premier album de chaque artiste, ouais, que je préfère.
2: C'est
1: toujours.
2: Le premier émoi, quoi.
1: Ouais, c'est la première fois où tu découvres le gars, en fait.
2: Tu kiffes pour de vrai, quoi.
1: Tu vois, c'est comme Kanye, premier album, boum, il te met une claque.
2: Tu l'es pris. Loupé comme fiat. Dirait notre ami Denzel, qu'on salue d'ailleurs.
1: Ouais,
2: Denzel,
1: nous
2: te faisons
1: up.
2: Des bisous. Denzel qui avait tout dans l'émission, pour ceux qui nous rejoignent en cours de route et qui n'ont pas l'habitude d'écouter Street Influence. On est une petite équipe de sacrés saltimbanques.
1: C'est quoi, toi, ton album qui t'a marqué le premier, genre ?
2: Oh.
1: Tu sais, comme là, on vient de dire Mac Miller avec son premier album, mais genre, tu sais, pas qui t'a marqué,
2: ah,
1: mais...
2: Ah, si, je sais.
1: Ouais, si, quand même.
2: Si, je sais. Moi, franchement, le premier album de The Game.
1: Ça fait une semaine, hein, que...
2: Non, le premier album.
1: Ouais, mais c'est sûr qu'il est, ouais, c'est sûr.
2: Le tout premier, le numéro 1.
1: Le numéro uno.
2: Le numéro uno, franchement. Bah, le son qui s'appelle qui est éponyme d'ailleurs, qui s'appelle The Documentary, The, tu vois, parce qu'on est bien français.
1: The Documentary,
2: the, parce qu'il y a un D derrière. The Documentary, j'ai kiffé vraiment sa race.
1: Ah,
2: vraiment.
1: Je comprends. Vraiment, c'est celui qui t'a mis ta première gifle.
2: Ma première gifle, et puis ouais, tu sais, premier vrai bain. Je pense que plus jeune, je comprenais pas vraiment, tu sais, le délire Blood Compton, tout ça. Et là, j'ai carrément capté l'essence Comptonesque, si je peux oser le dire ainsi. J'ai capté ce que c'était que vraiment. Ouais, ce quartier de LA, il a une âme, il y a une histoire qui est particulière. Évidemment, il y a l'histoire de gang et tout ça, mais ça porte une esthétique vraiment à part, quoi. Et j'ai vraiment. Enfin, ça m'a. Comme un documentaire, vraiment, tu vois.
1: Ouais, je vois ce que tu veux dire.
2: J'ai kiffé. Et d'ailleurs, en parlant de ça, il a sorti un autre album.
1: Eh oui. Qu'était il y a pas. Il y a quoi ? Il y a même pas 2 semaines, là ?
2: Il y a combien de temps ? C'était il y a 2 semaines. Exact.
1: Deux semaines, ouais.
2: Bien joué dans le mille.
1: Fort, il est revenu là.
2: Il est revenu.
1: Avec sa
2: dégaine. On l'a vu dans Versus avec contre YG, c'était une dinguerie. Il a fait une sèche. Bon, on va pas parler que de ça parce que ce serait réducteur sur le live entier.
1: Ouais, ouais, surtout que YG a sa place aussi.
2: YG a sa place, mais franchement, il était un peu low, tu vois, par rapport à The Game. The Game avait une rage, une force. On aurait dit un lion sur scène. C'était incroyable d'ailleurs, sans faire de.
1: C'est vraiment, il a une tête.

0: de lion.
1: C'est, voilà, c'était pas pour juger le physique, mais ouais, il avait une aura de lion vraiment. Et puis je sais pas, il a comme une sorte de renaissance. J'ai l'impression que c'est plus le petit The Game, tu vois. C'est le tonton The Game.
0: Il a jamais été petit non plus.
1: Non, mais il avait un côté juvénile quand on l'a connu la première fois, tu vois. Il avait une tête.
0: Bah moi, je l'ai
1: connu
0: quand même plus tard.
1: Ouais.
0: Plus tard que toi.
1: C'est vrai.
0: Ouais, de pas longtemps, mais.
1: Ouais, dis que je suis vieille, ça passe.
0: Non.
1: Ça glisse.
0: Ça glisse.
1: Donc voilà, il a sorti un nouvel album. Évidemment, il s'appelle The Documentary 3. 3 pour les non-bilingues. Et le morceau que j'aimerais vous partager, du coup, vous savez peut-être ou pas qu'il a été en beef avec The Game, et on l'a connu justement
0: là,
1: aussi.
0: Il était déjà The Game.
1: Hein ? Qu'il était en beef avec 50 Cent, pardon. Ouais. Excuse-moi.
0: Depuis très longtemps même, d'ailleurs. Voilà. Pourquoi même depuis la nuit des temps ?
1: Peut-être même après, juste après leur, Edit or Love It, tu vois.
0: Ouais,
1: je pense qu'il y a eu ça, il y a eu ce gros morceau-là qui a pété dans tout le monde entier, que tout le monde a dansé dessus, etc. Et là, ce qui m'a fait... voilà, j'ai aimé ce petit clin d'œil de revanche. Dans l'album, il revient sur le même morceau qu'il appelle du coup « Love it or hate it », pas « hate it or love it ». Donc il a tout « whipping », comme disent les jeunes.
0: « Whipping, whipping ».
1: Et du coup, il revient sur l'album. Au lieu d'inviter 50, qui n'aurait évidemment pas invité sur le morceau pour même faire un « hate it or love it 2 », il a invité Snoop, C'est la vie, Cool et Dre.
0: From LA, hein.
1: From LA.
0: Là, c'est vraiment 100% LA.
1: Il a cloisonné la maison. Tu vois, et je vous propose d'écouter le morceau qui s'appelle tout simplement Love It or Hate It.
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1: Alors t'as kiffé ou quoi?
2: Ouais, fort hein.
1: T'as kiffé?
2: Petit cloudy rap.
1: Ouais, donc petite mise à jour sur ce qu'on vient d'écouter. On avait commencé donc avec The Game et là on est passé aussi par le mythique, j'ai envie de dire, album de Erykah Badu qu'on attendait depuis. Ça fait plus d'un an qu'elle nous teasait le truc, on n'en pouvait plus, on était comme des morts de faim.
2: Long.
1: Je croyais que ça allait sortir l'été dernier, c'est pas sorti. Elle nous avait annoncé, je crois, une date le 25 août, parce que je m'en rappelle très bien, parce que j'attendais de ouf, pas de cette année, de l'année dernière. Donc on est très content de savoir que l'album sort. Et puis quel album, franchement, ça a commencé avec le single Witch Doctor. Witch, donc référence aux sorcières, etc. Donc je vous laisse aller diguer un peu le message derrière le clip qui vient de sortir ensemble avec The Alchemist et Erykah Badu. Et l'album est juste une tuerie. On a des feats qui sont de très grande qualité. On peut retrouver West Side Gun. Et là, le titre qu'on a écouté, donc, c'était avec Thundercat. Et le morceau s'appelait They Ain't You. Voilà. T'as des choses à rajouter?
2: Pas en tout.
1: Pas en tout.
2: Pas en tout. Là, j'ai rien à dire là-dessus.
1: Ah, ça, tu vois, autant t'es Mac Miller, autant Erykah Badu, moi,
2: non,
1: c'est...
2: Non, Erykah Badu, fort aussi, fort. Mais
1: c'est
2: là,
1: grave, Mago.
2: J'ai rien à dire là-dessus. C'est un album complet en termes de rythmique et de beatmaking. Donc,
1: c'est l'album de l'année qu'on attendait tous et toutes, évidemment. Et là aussi, juste après Erykah Badu, on a écouté une sista qui s'appelle Medulla, avec deux U et deux L. Et là, on a quelqu'un. Il y a une sista qui vient d'entrer dans les studios.
2: Il y a
1: studios,
2: des gens qui débarquent dans le studio.
1: Je ne peux pas garder mon sérieux. Ça va, sista. On est en live. Hein. On fait tout en live. On est en famille. Cette couleur de cheveux te va très très bien, très très bien. Peut-être qu'on postera une story sur le compte de Street Influence parce que ça mérite vraiment. Il y a Zouz
2: si
1: dans
2: tu
1: les studios
2: des
1: ensemble.
2: 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On fait toutes sortes de
1: tellement
2: couleurs, de tressages, de tout ça.
1: Ça lui va tellement bien. Mais voilà, Street Influence, c'est une histoire de famille. Donc voilà, la famille débarque et on sait où nous trouver le dimanche, visiblement.
2: Apparemment. Le code en bas, c'est le 4978.
1: Aïe, aïe, aïe, aïe,
2: non,
1: aïe,
2: non,
1: aïe,
2: non,
1: aïe,
2: c'est un faux code.
1: C'est un faux code. Déboulez pas. On ouvre les portes une fois par an quand on fait notre full bordel là, mais là on est en petit comité, on est en famille, mais merci la famille de passer, ça fait plaisir. Donc je disais Medulla, 2 U, 2 L, 1 A. Les morceaux qu'on a écoutés, donc du coup c'était Wolf Pack et Lone Wolf, une histoire de wolf, beaucoup de loups dans les histoires. Beaucoup de loups dans l'histoire.
2: Toujours des loups. Une question, ouais, est-ce que tu préférais te retrouver dans une forêt avec un loup
1: ou
2: n'irai pas jusqu'au bout.
1: Ah non, mais il est relou. N'importe quoi. Donc Medulla, c'est mon petit kiff là
2: qui est très
1: de
2: bon.
1: La semaine. Ouais, t'as vu ça.
2: J'adore beaucoup ce genre de petit rap.
1: Ouais, c'est jazzy, c'est
2: jazzy,
1: frais, c'est boom bap aussi, allez, on va lâcher. J'ai l'impression que quand on dit boom bap, maintenant ça fait arriérer, tu vois, mais
2: ouais, t'as l'impression d'être vieux.
1: C'est du rap de base qu'on aime, qui est plein, qui est généreux, moi voilà, je ne peux pas passer de ces vibes-là.
2: On ne s'en lassera jamais.
1: Mais du coup,
2: Medulla,
1: bah en fait, c'est pas exactement là-dessus, c'est qu'elle était en collab avec un collectif que je kiffe de ouf, qui s'appelle The Mouse Outfit. Et j'avais envie de partager ça avec vous. Quel morceau j'avais choisi? J'avais choisi un morceau qui s'appelle Got Me Thinking. J'allais rajouter qu'il était en HD, mais ça, on s'en fout à la radio.
2: Il est en HD.
1: Il est en HD, full
2: pour
1: HD, les gars.
2: Pour tes oreilles, il est en
1: HD. Full
2: HD
1: pour toi. Donc, le prochain morceau que tu vas écouter, comme ça, on va aller faire des bisous à ma sista. C'est The Mouse Outfit, Fit Sparks. Oh, elle me propose des saucissons. Merci, ma sista. Vraiment, on est ensemble avec vous. Je vous dis, Street Influence, on est transparent sur ce qui se passe dans les studios.
2: Ok, c'est ça.
1: Écoutez, je ne vais pas vous parler la bouche pleine, donc je vais m'empresser de mettre le morceau dont je
2: très
1: vous parlais.
2: Bon
1: saucisson. Marcel Sweet. Fit Sparks, Got Me Thinking. On est ensemble. Très bon dimanche. Et restez avec nous, on est ensemble jusqu'à 20h et peut-être un peu plus.

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0: Et bah t'es sur Street Influence toujours. On est avec Clémence dans les studios, ça commence à se remplir. Mon gars, je sais pas ce qui se passe. Je sais plus ce qui se passe. Tu viens d'écouter du son un peu bizarre, mais...
1: Ça s'appelle du rap. Ah oui, non, tu parles de TH.
0: Oui, j'ai osé mettre du TH.
1: T'as osé mettre du TH. Donc en fait, le concept, c'est quoi? C'est mettre des gilets pare-balles, rapper offbeat, c'est comment? Ouais.
0: En tout cas,
1: il en faut pour tous les goûts.
0: Il en faut.
1: On est là pour les découvertes, on est là aussi pour les oldies, tu vois.
0: Pour tout le monde, hein.
1: Donc voilà, mais regarde, si on est essoufflé, c'est qu'on a kiffé.
0: On a kiffé.
1: Hey, j'ai kiffé le book que tu nous as mis juste avant, Lazy.
0: Lazy from Paris.
1: J'ai kiffé de ouf.
0: Écoutez, streamez fort,
1: et les
0: Lazy.
1: Attends, Everyday et Training Day.
0: Training Day.
1: On est à propos de Day. On était à propos de Wolf et maintenant on est à propos de Day.
0: Donc Wolf Day.
1: Wolf Day.
0: On est peut-être, il faudrait peut-être un truc night. Il faut une chanson night.
1: T'as quelque chose dans ce style-là?
0: En night, en ooh, today was a good day.
1: Alors attends, qu'est-ce qu'on va mettre?
0: Il faut se trouver un truc avec la night.
1: Parce que là, en fait, on est essoufflé aussi parce que il y a du monde dans les studios.
0: Ouais, on vient de recevoir nos invités.
1: Le freestyle va arriver bientôt. Là, on va passer à l'échauffement, tout ça.
0: On va discuter 5 minutes avec eux.
1: Évidemment, même plus s'il le faut. 5 minutes est timé. T'as quelque chose à faire après?
0: Shalom à
1: Alors,
0: tout le monde.
1: Aïe, non, ça y est, je sais que l'ambiance monte.
0: L'ambiance est horrible.
1: T'es toujours sur Street Influence au cas où tu doutais. Dès que de toute façon tu entends un peu quelque chose qui est anti-radiophonique, c'est nous. Voilà.
0: T'as un problème pas dans avec les... ça ou...
1: Bah écoute, on n'est pas, de toute façon, comment dire, si j'ai envie de me ramener ma poire, on est dans une démarche peut-être un peu...
0: Apolitique,
1: voilà. Apolitique.
0: On écoute du hip-hop, mais on est apolitique.
1: T'aurais pu me dire n'importe quel fruit et légumes derrière, j'aurais dit aussi.
0: On est toutes sortes de tomates et de pastèques réunies pour faire des salades de fruits, t'entends?
1: Ouais, toi tu devrais faire du rap. Je pense
0: non,
1: que ça
0: toujours
1: soulagerait
0: pas, toujours.
1: Ça soulagerait
0: j'ai
1: ton
0: vraiment
1: entourage.
0: Rien qui se passe dans mon cerveau. Des fois je me dis, tu sais, je me regarde comme ça dans la glace. Je me dis, Big, vas-y, tu sais quoi, check ça, et puis écris sur du papier.
1: Tu t'appelles Big, toi-même?
0: Ben non, mais quand je pense, là,
1: ah,
0: je comprends.
1: Big.
0: Ouais, <yo. rire> tu sais, genre, tu vois, je pense comme ça, puis je me dis, hey, tu devrais écrire un truc, puis il n'y a rien qui sort.
1: Ben rien qui sort, mais
0: en fait,
1: si t'as rien qui sort, moi, je te mets une musique, là.
0: Ouais, non, mais ouais,
1: je te mets un son. Écoute, là, c'est
0: On est dans la night ou pas? Parce qu'il faut, on a fait le wolf, le night, le day...
1: On va passer à quelque chose d'un peu plus sombre. On a une couleur qu'on n'a pas mis. Et je trouve ce public vraiment indiscipliné.
0: S'il vous plaît, dans les coulisses, là, taisez-vous.
1: Il y a du people, c'est n'importe quoi.
0: Ça
1: on
0: rentre.
1: Va mettre. Écoutez, je vous en parle après. C'est Rose Queen, Family Ties.
0: Let's go.
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1: On est toujours là avec Clémence et là on a des.
2: Donc tu balances mon état civil en live comme ça alors que tout le monde m'appelle Blue depuis 98.

0: T'as pas honte? Slane, je vais donner ton nom de famille à tout le monde, hein.
1: Ok, retrouve-moi sur tous les réseaux sociaux si t'as envie, t'entends. On n'aura pas bougé. On est en compagnie de d'une petite équipe là devant là.
0: Est-ce qu'on nous entend dans le studio là-bas? Est-ce qu'on nous entend? Est-ce qu'on nous entend maintenant? Est-ce que vous nous entendez dans les casques? Est-ce qu'on est ensemble?
2: On est ensemble.
0: Hé, hey, est-ce que ce serait pas l'heure de faire un tour de table? Parce que les gens entendent les personnes qui sont là, mais...
1: On fait un tour de table.
0: Qu'est-ce qui te prend?
1: Je sais pas, il y a un truc, il y a une sorte de chat coincé dans ma chegor, tu comprends?
0: L'affaire. C'est n'importe quoi cette émission, c'est n'importe quoi. Ouais, vraiment.
1: Waouh.
0: N'importe quoi. Donc Slane.
1: Yes sir.
0: Tu as été contacté sur les réseaux par une personne, en plus qui rappe.
1: Présente-toi mon homme.
3: Yeah yeah yeah, Tuska. TBC Gang, quand je vous dis cute, fervent activiste de cette trap shit, fondateur de la partie Swag World, l'événement le plus swag de cette foutue ville.
1: Hop, là t'as sauté des moutons là.
3: Pardon.
1: Là t'as sauté des moutons, mon gars, attends.
0: Il est ready, Tout ce cas, c'est tout ça. Ouais.
1: C'est tout ça.
3: C'est tout ce que j'ai à dire.
1: Oh mon gars.
0: C'est tout ce que j'ai à dire.
1: Ça sautait des moutons, gars. On va revenir sur ce truc que tu nous racontes. On va refaire un tour de table. À ta gauche.
4: Sissi, Declay, Fleurophore Loco,
0: Yé.
4: Party Swag World, Gothica, jeune rimeur du Grand Ouest.
0: Aïe, aïe, aïe.
4: Faire cette shit, you know.
0: Ça sent la trap shit, donc on sait clair. Hein. Quand tu termines toutes tes phrases par shit, tu sais que c'est les gens de la trap. Direct. Declay, bienvenue en tout cas, Tuska, bienvenue. On
4: merci.
0: Big up le Fleurophore Loco, évidemment. Iris, si tu nous entends, nous t'embrassons très très fort.
1: Gros bisous à Iris.
0: Ensuite, parce que tu n'es pas seul. Sur ta droite ou ta gauche, parce que je suis ambidextre.
2: Eh bien, Soupa, rappeuse locale, rappeuse un peu badass et espiègle en même temps.
0: Ah, c'est très bien décrit.
2: Voilà, toujours là pour la bonne punchline qui fait plaisir. Et on est là ce soir tous ensemble.
0: Avec une voix qui peut déterrer ta grand-mère, clairement, quoi. Bienvenue, ma sista.
1: Si t'étais dans
0: c'est
1: le cimetière, tu t'es fait réveiller.
0: Mais attends, parce que dans mon angle mort, il y a encore du monde, je crois. Il y a encore deux personne, le studio est full.
1: Faut vérifier tes angles morts. Ouais, Clé, écoute, quand même.
0: Ouais, je suis mieux, mon frère. Dites-nous tout. Hein?
1: Oh! Attends, on t'avait négligé, mon gars, excuse-nous.
0: On a oublié d'allumer le micro.
1: Oh, on te rallume, rallume-nous.
5: On m'entend?
1: Yes, sir.
5: Ok, je me disais pourquoi je m'entendais pas. Donc moi, je répète, c'est Mike Murphy, chanteur, rappeur et membre du collectif 5AM Mansion et du label Parallel Project.
0: Donc tout ça, c'est des projets nantais.
5: Oui, tout est nantais.
0: Full nantais.
4: Les locales, les locaux.
3: Roséens, pour être précis.
0: Roséenne.
3: Eh oui.
2: Bien sûr.
0: Voilà, faut être précis dans
2: le château.
0: Faut pas déborder. Chacun son tiex, c'est important.
4: Le Montmartre nantais.
0: Il nous reste une personne, je crois. Ah, pardon. En tout cas, c'est l'accompagnateur. Voilà, on big up tout le monde. Ah bon.
1: Mais présente-toi quand même.
0: On n'est pas avare là-dedans.
4: Nino Sarkany, l'escargot sur les réseaux, meilleur tatoueur de cette putain de foutue ville.
0: Ah, ça nous plaît.
1: Ça parle fort.
0: Donc Slane, on a réuni cette joyeuse bande parce qu'il se passe quelque chose.
1: Arrosé.
0: Il se passe un événement, il se passe de la trappe. Shit, vraiment. C'est quand, c'est où, c'est... Déjà, on doit dire que vous êtes tous sur l'affiche.
4: Si.
0: Voilà, vous allez tous donner concert showcase, c'est ça?
2: C'est ça.
5: Oui, exact.
0: Donc, qui est à l'initiative de ce projet, de cet événement?
3: C'est moi, Tuska.
0: Yes.
3: Mais sans tous ces G, rien ne serait possible. Donc,
0: c'est clair.
3: Big shout out à tous ceux qui sont là et ceux qui n'ont pas pu venir.
2: Let's go.
0: Donc, qu'est-ce qui t'a pris? Tu t'es levé un matin, tu t'es dit, ouais, je veux de la trappe massivement.
3: Bah, c'est pas que de la trappe, mais principalement.
0: Ouais.
3: Mais en fait, c'est parce que, vas-y, j'ai envie que ça bouge et flemme d'attendre qu'on nous appelle pour les événements, donc autant les organiser nous-mêmes.
0: On n'est jamais mieux servi que par soi-même, Adji.
3: Exactement.
0: Vraiment.
1: Et parle-nous-en un petit peu, où est-ce que ça va se dérouler, le jour, la date, l'heure, l'endroit.
3: C'est le 19 septembre, donc dans une semaine, c'est au Blabla Bar à Rezé, juste en face de la gare Pourousseau, donc il n'y a aucune excuse pour venir.
0: Voilà.
3: Pour ne pas venir, pardon.
0: Une communication, vraiment.
1: Une communication, vraiment.
0: La trappe, ça fait peur, ne venez pas.
4: Il faut être attentif, chez les petits
3: pièges. Venez, ça va être
1: c'est un piège.
0: Pourousseau, tu débarques, t'inquiète pas, il y a tout ce cas qui viendra te cueillir.
1: Il t'attend. Garde pour Rousseau, calibré, chemise hawaïenne.
3: Pas sûr pour la chemise hawaïenne.
0: Pas sûr du tout, pas sûr du tout. Durag, en tout cas, ça c'est certain.
3: Il est toujours.
0: Donc blablabus, j'allais dire. Non mais je crois que Tantine, là, il est l'heure d'aller se coucher. Hein. Blablabar arrosé.
3: Shout out à Paolo.
0: 19 septembre, j'ai vu aussi qu'on allait retrouver la Russ Dreamers pour le textile, yeah, côté textile. Ça. Donc carrément, je sais qu'elle avait un stand guests là-bas. Et pas que. J'ai vu
3: aussi Cloud qui sera là pour exposer ses flash tattoos.
0: Ouais, ça... non, franchement, bravo déjà pour l'initiative parce que ça fait du bien de voir bouger Rosé. Je sais pas s'il se passe énormément de choses à Rosé, c'est comment dans ce côté-là.
3: Ça dort un peu, hein. C'est ça, pour ça on vient réveiller aussi cette partie de cette commune de Nantes.
0: Mais c'est clair, c'est juste à côté en plus. C'est juste à côté, vous avez qu'à prendre le petit tram là, boum, tu sors.
4: Aucun
0: et voilà.
4: Effort à faire.
0: Donc vous, ce qui vous réunit, c'est quoi? C'est la passion de la musique d'abord?
3: Ouais, à la base, c'est parce qu'on est des potes, simplement. Ouais. Et puis après, bah, la musique, évidemment, ça nous a rassemblés. Mais voilà, c'est legit, quoi.
0: Trop bien. De Clet, on le connaît parce que t'es passé dans l'émission aussi, Soupa également. Mais j'aimerais en savoir plus un peu. Rappelle-moi ton blast, s'il te plaît.
5: Moi, oui. Mike Murphy.
0: Mike Murphy. Murphy, ouais. Raconte-nous un peu c'est quoi ton mood, c'est quoi ton ambiance. Alors, t'as commencé le rap il y a combien de temps?
5: J'ai commencé le rap en 2010 grâce au Rap Contenders.
0: Oh, quelle bonne école.
5: Donc j'ai commencé à écrire, donc mes premiers textes étaient des clashs.
0: Ouais. Ah,
5: j'ai commencé à faire du clash, après...
0: Faut pas l'emmerder, d'accord?
5: J'ai eu...
0: Je veux pas de problème, j'ai pas envie qu'on taille mon front ici.
5: J'ai eu un sacré mélange de culture musicale dans ma vie, donc j'ai essayé de tester plusieurs trucs, j'ai fait un peu de tout, donc rap boom bap, ensuite je suis passé sur un peu de néo-soul, j'ai été enfant de cœur aussi quand j'étais petit, donc j'ai fait du chant.
0: Ah mais toi tu nous lâches des vraies doses, on aime ça. Qui n'est pas un dose du tout d'ailleurs.
6: Lui il a sorti ça comme ça.
0: Donc ouais, la voix, tais-toi, tu ne sais pas chanter. Toi, quand tu seras enfant de cœur, vraiment, je pense que ce sera plutôt le diable qui sera au haut de l'église. Hein,
5: non, c'est accessible à tout le monde.
0: C'est vrai?
5: Oui.
0: Cool.
5: Mais voilà, après, j'ai fait plusieurs choses. Je me suis mis dans le beatmaking ensuite, parce que j'en avais marre de poser sur des instrus qui ne me plaisaient pas. Donc j'ai fait les miennes. Et puis là, je me suis mis sur un délire plutôt pop.
0: Ok.
5: Voilà, pour ma petite intro.
0: Petite mais très complète en tout cas, ravi de t'accueillir.
5: Et bah ravi de...
0: J'ai hâte justement d'entendre avec toutes tes armes là comment tu vas fumer le mic pour le freestyle, j'en suis certaine, t'as plus d'un tour dans ton sac, ça je l'entends déjà. En tout cas, est-ce que tu peux nous dire un peu plus sur tes influences, pareil ton approche avec le rap?
3: Bah en vrai j'ai commencé, enfin j'ai toujours été dans la musique quand j'étais petit parce que mon père faisait du rock.
0: Ouais.
3: Du coup j'ai limite appris à ranger les câbles avant de marcher. Et après, par la suite, j'ai rencontré des DJ qui faisaient déjà du son. Du coup, bah, je m'y suis mis au fur et à mesure avec eux.
0: Okay.
3: Ça a commencé dans un appartement un peu miteux. Et puis ça a fini maintenant, bah, pareil, mais chez moi.
0: Let's go. Il y a un fil conducteur, toujours.
3: Et oui.
0: Gardez le nord. Gardez le cap. Et qu'est-ce que... Par exemple, en ce moment, vous écoutez quoi? C'est quoi vos influences? C'est quels artistes vous...
3: Après, personnellement, principalement du français.
0: Ouais.
3: Mais ouais, en vrai, j'écoute principalement Medji, on va dire.
0: Si tu devais en citer quelques-uns, comme ça qu'on voit un peu ta vibe,
3: okay,
0: ceux qui t'inspirent.
3: Bon, on va citer dans les plus connus.
0: Ouais.
3: Par exemple, je sais pas, des Josman, Khali, Runa, Hamza, pas, La Fève, tout ça.
0: Oui, tout ça, c'est quelque chose. C'est des choses qui me parlent, moi, depuis mon grand âge. Est-ce que vous avez quelque chose à rajouter avant qu'on fume le mic?
5: Bah, moi, pour ma part, mes inspirations seraient plutôt Muddy Monk et Timothée Jolie.
0: Oh, donc il faut que toi, tu veux nous pousser à diguer.
1: Qui c'est qui a sorti ça, là, Timothée Jolie?
0: Ici, coupable.
1: Et bah, j'ai bossé avec lui sur Paname. Enfin, j'ai bossé avec son manager, son ancien manager, là, Jérôme Charras. Il bossait avec lui à un moment donné.
0: Obligé.
1: C'est vachement drôle que t'en parles comme ça. Il a un parcours vraiment atypique. Et puis,
5: ah ouais, il est passé par
1: plein. Ouais, vraiment. Et c'est marrant parce que je pensais pas entendre ce nom encore une fois.
5: Bah, je me retrouve un peu en lui dans le sens où il a testé plein de délires aussi, quoi. Il est toujours dans des nouvelles DA, enfin sur plusieurs à chaque fois, sur un de ses albums c'est une nouvelle DA, moi je trouve ça trop bien.
1: Nice. Mais bah, c'est vraiment cool.
0: Alors
1: tout
0: vous,
1: ça.
0: Vraiment, vous êtes des gars de niche, hein. Timothée Jolie, j'ai chaud de ouf, moi je suis en...
1: T'as en âge.
0: Non, je fais une crise d'hypoglycémie.
1: Moi je débarbore.
0: C'est pour ça. Est-ce que Flame, t'es prêt à lâcher les chiens dans l'arène,
1: moi,
0: tout ça?
1: Moi, là, j'ai reçu des vocales d'un gars là qui était là et dit « Oh, nous, tu sais, Nantes, le rap, c'est trop boom bap. »
0: Ah.
1: Bah, t'sais quoi, bienvenue dans Street Influence, mon gars.
0: Aïe, aïe, aïe, aïe, aïe, aïe, aïe, qu'est-ce que tu vas faire? Qu'est-ce qu'il va nous faire?
1: Je pense que t'es prêt.
0: Quel accueil,
1: faut
0: vraiment.
1: Que tu commences,
0: faut que tu
1: montes.
0: Tu sais, t'es intenable, tu sais pas recevoir, hein. Dit-elle.
1: Dit-elle alors qu'on est de la même école elle et moi. Donc à un moment donné laisse-moi tranquille.
0: Écoutez, ça va être l'heure du freestyle. J'espère que vous êtes bien échauffés. J'espère que vous êtes bien assis. J'espère que les mandibules sont acérées. Voilà, affûtées. Et puis on voilà, lâchez-vous. Lâchez-vous. Faites-vous
4: let's
0: plaisir
4: go,
0: on est ensemble jusqu'à 20h au moins. Ou plus.
4: J'aime bien ça.
2: Oh yeah. Ah ouais.
4: Ah vraiment.
3: Commence, hein.
4: Yes, you can.
0: J'ai mon nom.
4: Shame.
0: J'ai mon

0: pillage.
1: Moi, je suis pas venu pour la pillave. Non. T'es vieux MC Sousia. Merde. Je suis sur un plateau, tu sens un petit malaise. Je suis pas impacté, j'ai capté qu'il t'allèche. C'est quoi? Je ferais bien le tri s'il fallait. Virer une Lévi et peut-être virer une Malherbe. Bisous à Pauline.
2: Parce que ce que vous avez entendu là, là, ce n'est pas une machine. Qui est le coupable? Qui beatbox ici comme ça?
3: Quand il n'y a plus de prod, faut bien.
2: Tout ce cas, c'est toi qui beatbox comme ça?
3: Yes, sir.
2: Mais le gars est complet. Le gars, c'est un couteau suisse, que dis-je? Un couteau rosé. Un
4: chèque de conscience.
2: C'est ça. Pour une mise en bouche, franchement.
5: C'est pas mal.
2: C'est vraiment pas mal. Ça me régale, vraiment. On continue, tonton.
4: Tout ce cas, il fallait. Let's go, c'est pour toi ça.

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1: Cassé.
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2: Cassé.
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1: Oh non.
0: Bitch, je suis dans le siège.
2: Oh yeah.
0: Je veux me lever plus haut que le ciel.
2: Plus haut que le ciel, babe.
3: Plus haut que le ciel.
1: Oh yeah.
3: Chaud, chaud, chaud.
2: Si, si. 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
3: Swag fucking world.
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3: ACAB.
1: ACAB
2: 13-12 mon frère.
3: ACAB.
0: Fuck les porcs.
2: Oh dang.
4: Chaud. Chaud.
2: Oh. Yes. Yeah.
4: 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Swag, world, radio, prune, ma dit ses choses faites. 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

0: Kinaston. 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Wesh,
1: merde.
0: C'est

0: 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Merde. Merci tous cap le beatbox. Yes, tu sais bien que le beat est beat fort. Yeah.
1: Okay.
2: En toutes circonstances.
3: Let's go. Là-dedans, là, vous êtes chaud, quoi.
2: Ouais. Toujours.
3: Est-ce que si je vous mets des probes impro, des produits, des prods, des improbables, des prods improbables.
2: Yes, yeah, sir. Toujours.
3: Est-ce que y en a un qui se dit, oh, on peut faire des petits trucs improbables?
4: Bien sûr.
5: Évidemment.
3: Avec des petits beats, c'est parti.
5: Oh. Big up Zelda.
0: Yo. Hey, merde. J'arrive, bébé. J'arrive. Yes.

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0: Dang. 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Bisous, bisous, merci.
1: Swag.
0: Swag. 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

0: Chien. Faut les soigner tes rimes de ce truc contagieux comme la poliomyélite. Ah.
1: Yeah.
2: Big Deglé, ta graille ça.
3: Le dévoreur de
2: quel abécis c'est WAM.
0: Aïe aïe aïe.
1: Ils sont malicieux.
0: Vraiment malicieux.
1: La selecta est malicieuse.
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0: aí.
1: Uá!
2: Ai, ai, ai.
1: O quê?
0: Chez, putain de go. Ça se passe bien, mon frère.
3: Eh ouais, mon gars. Et cette petite aparté un peu jeu vidéo, là. Qu'est-ce que ça vous a rappelé comme souvenir?
4: La bonne nostalgie.
3: Ouais, j'ai entendu le SO Link 40 ans.
0: Ouais, les 40 ans, bien sûr.
3: Oui,
0: bien
3: sûr. SO.
0: J'ai pleuré sur l'opening, bien sûr.
3: Ils l'ont remasterisé, là.
0: Ouais, il y a eu un petit orchestre qui a joué un petit medley, là, des thèmes, là. J'ai pleuré comme un petit enfant, c'était incroyable.
3: T'as bien raison. Cet instru est mythique.
0: Oui.
3: Ce son est mythique.
0: Ce son est mythique.
3: Il te rentre dans la tête, il ressort jamais.
0: Il est fort, le condo.
3: Il est fort. Est-ce que vous êtes chaud pour continuer?
0: Bien sûr.
3: Allez, vous êtes sur Street Influence. Il est 20h05. On peut continuer un petit peu à déborder. 92 FM, prune. Ça fait plaisir.
4: Chiche.
0: Jeez.
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0: 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Let's go.
1: Ok, je suis prêt.
0: Let's go.
1: Tant pis. Yes, yes, yes. 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
2: On n'est pas dans ça,
0: yeah.
2: Mec.
3: No, no,
2: bien
3: no.
2: Sûr.
0: Oh, yeah.
1: Yes. Que du love.
2: De l'amour.
0: Bisous.
2: Bisous.
3: Swag.
1: Envoie cette sauce, DJ.
2: C'est ça, les aléas.

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Ah. 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
1: Yeah.
2: Chaud, chaud, chaud.
1: Chiche.
3: Je vais vous mettre un petit peu de love.
0: Oh, okay. Continue.
4: Ok, Murphy.
5: Static selector.

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1: Arrêtez-le.
2: C'est trop chaud.
0: Damn. Pas ça, les frères. Damn. Aïe, aïe, aïe.

0: Rassembler les bros sous l'étendard.
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0: t'entend ?
1: On t'entend !
0: On t'entend !
1: On t'entend !
2: Yeah. On t'entend !
3: Oh. Yeah.
0: Tout ça, ça s'arrête là !
3: Ça s'arrête là, malheureusement, oui.
2: Big shout out,
1: franchement.
3: Merci,
2: bah,
3: beaucoup.
2: Merci beaucoup, Luigi.
4: Merci.
0: Nous, ça nous a fait plaisir.
2: Si vous... ouais, yes, sir.
0: On est pas, vous n'êtes pas tout seul, les mecs, là.
1: On n'est pas tout seul.
5: Genre, eh non, la daronne est là. La daronne.
3: Et oui.
5: Claquez des culs.
6: J'espère que vous êtes régalés. Moi, je me suis vraiment amusé. Cool. Il y avait de tout. J'ai bien aimé ce petit passage vidéo mafia, là. J'ai bien aimé la petite entourloupe, là. Espièglerie, vraiment.
3: Pas, pas.
0: La fourberie n'est jamais finie.
1: Jamais.
0: Non, non. Rouche ou mes talons.
3: Contrairement à la piraterie, ouais.
6: Ah, ça.
0: Mais sachez que je vais aller encore approfondir ce sujet-là de jeux vidéo et de trap house.
6: Je regarde.
0: Ouais, je vais aller chercher des trucs Halo, God of War, Call of Duty. Et pour toi, tout ce cas, j'essaierai de trouver une instru Harry Potter. Parce que je lui ai balancé, genre, hey man, si je te mets, genre, de toutes sortes d'animés, de trap animés, il m'a dit, man, moi je regardais pas les animés, genre des BZ et tout. J'ai dit, oh,
6: ouais.
0: Ah, bah, c'est... Mais c'est
2: trop
0: le seul.
2: Jeune, je suis trop jeune.
6: Fais attention, tu commences à désagréable.
0: il m'a confié que c'était un mec d'Harry Potter.
2: Ah, ouais.
0: Quelle maison tu es ?
2: Ah, gars, ça reprend tard. Hein.
0: Ah, j'en étais sûr.
6: Mais moi-même, j'étais trop vieille pour regarder Harry Potter. Quand tu me dis Serpentard, je crois que c'est une rue, quoi. Boomer.
0: Loser.
6: De ouf, la rue Serpentard, tu vois.
3: Ah, la sueur du boomer.
0: Oh
3: la
0: my god.
6: Laissez-moi ah, mais
5: c'est ça. La sueur épaisse.
0: La sueur est épaisse. My god. Dans quel genre d'émission nous sommes ? Je ne sais plus. Est-ce que c'est un talk show ? Est-ce que c'est un podcast sur la sueur ? Je ne sais plus. Je donne des ailes.
3: Effectivement. La crème
0: en tout cas, merci à vous. Merci pour ce freestyle d'anthologie que vous avez claqué l'eau.
3: Merci pour l'invitation.
6: C'est quelle lettre ? Je comprends pas trop ton langage. Claqué l'eau.
5: C'est du Québec, quoi.
3: Tu vois le Québec ou pas ?
0: Check ça, des fois.
6: C'est un expat. C'est un expat, c'est équipé.
0: Je suis expat, comme diraient tous les Français.
5: Un immigré.
0: Je suis un immigré clandestin.
6: Expat futur Fabrice, ouais.
5: Oh, c'est Yen.
0: Oh là.
5: Horrible.
3: Tu vois les deux dans le Roi Lion, là.
0: Ouais, c'est nous. Respectez, les gars. Ah, il faut respecter ce genre d'affaires. Des Yen, c'est nous.
3: C'est fort, c'est fort.
0: Ouais.
6: Pour la petite histoire, mes copines m'appellent la Yenasse.
3: Allez, c'était écrit.
0: Blue la Yen.
3: C'était écrit.
6: Merci infiniment pour votre invitation. On répète juste où est-ce qu'on peut vous retrouver en vrai cette fois-ci. Ça se passe le 19 septembre, c'est ça ?
2: C'est ça, le 19 septembre au Blabla Bar à Rezé.
6: À partir de quelle heure on peut débouler là-bas ?
2: Vous pouvez venir dès le midi. Hein. Non, je regarde, c'est à partir de 18.
6: 18h ?
2: De 18h jusqu'à minuit.
6: Est-ce que c'est un événement gratuit d'ailleurs ?
2: C'est en prix libre.
6: D'accord, prix libre. Conscient.
0: Au chapeau.
2: C'est ça.
6: Voilà, soyez pas crevards.
2: Vous pourrez jouer au dé si jamais vous êtes un peu joueur et que vous voulez. Soit vous pouvez payer 2 euros, soit vous pouvez payer 12 du coup.
6: Pas mal. Ouais, on aime bien.
2: Mais venez boire un coup, ça va être sympa, ça va être cool. Ça va être swag.
6: C'est mortel.
0: Mais là, tu nous as présenté des artistes qui sont là, mais il y a d'autres personnes, parce qu'on n'en parle peut-être pas assez de ça.
3: Attitude d'autres personnes.
2: Il y a aussi le frérot Dinja qui est de Paris, qui n'a pas pu être là parce qu'il est de Paris.
6: Ah, mais je le connais. Il avait participé à Buzz Booster, je crois.
2: Yeah.
6: Yes, je me rappelle Dinja. Merci. Big up à toi si tu nous entends de là
2: Big
6: où tu es.
2: Dinja. Il y aura du coup aussi deux DJ, il y aura Castel et Moutarde.
6: Ouais.
2: Qui feront warm-up, qui vont aussi faire des sets entre les artistes, etc., de façon à animer un peu la soirée.
6: Je précise juste qu'on n'est pas dans une émission gastronomique.
0: Ça l'attend.

0: Toi dont tu as toujours rêvé.
1: Si tu veux danser la tectonique.
2: 36-15 Swag.
0: Alors, Docteur Swaggy, Docteur Swaggy, voilà. On est là.
3: On est très moqueurs alors qu'on est dans ce game. On est ensemble.
2: On est dedans, ça dab.
3: On est tellement ensemble.
2: Il y a des gens qui
0: ça dab, il a parlé que pour lui.
1: Il y a eu un silence juste après.
3: Ouais.
0: Ça doit être ça.
2: Bon, les gars, faut manger. On va manger.
3: On est en crise
2: de panique là.
3: Voilà,
2: wow, la glycémie est au plus bas, les mêmes.
3: Allez, castagne moutarde pour tout le monde.
1: Aïe. Bien mangé, bien pour les frérots.
4: Pour les ventres bien tendus.
3: En tout cas, merci d'avoir.
2: Merci le petit Jésus.
1: Oui. Et il y aura aussi, pardon, j'ai oublié de préciser, il y aura aussi, enfin, je crois que j'ai dit, mais je sais plus, on va quand même le rappeler.
3: Il y aura
1: aussi les guests. Du coup, il y aura Dreamers qui fera de la stap, qui va exposer des vêtements. Et il y aura aussi Cloud qui va exposer des flashs, etc. Ça va être bien cool.
3: C'est très important de rappeler.
0: Si vous n'avez pas peur du talent, venez.
2: Moi, j'ai juste un truc à dire. Ici, présentement, il y a le meilleur rappeur de Nantes. Pourquoi c'est pas lui qui est en guest sur ton affaire?
1: Eh oui, c'est vrai. Je ne sais pas.
2: Le meilleur tatoueur de Nantes. Le meilleur tatoueur,
3: c'est quand tu pointes du doigt la radio. On ne te voit pas.
2: Mais moi, je parle avec mes collègues là en face pour qu'ils cachent.
3: On va vous laisser alors. On va vous laisser peut-être. Ça ne marche pas.
2: Ça ne marche pas.
3: On ne sait pas de quoi tu parles, mon ref.
2: Mais sans vanner. Du coup, t'as ton collègue Cloud qui vient et t'as ton autre collègue qui tatoue juste là, qui est venu avec vous aujourd'hui. C'est ça.
1: Ok. C'est ça.
2: Et toi,
1: redis ton blast, frérot.
4: L'escargot.
2: Et l'escargot, on peut te retrouver dans quel tattoo shop? Peut-être fais un peu de promo pour ton affaire.
4: Ultra normal tattoo. Rue des Olivettes, les frères.
2: Trop
4: l'une
2: cool.
4: Des plus belles rues de cette putain de ville. Donc.
3: Yes.
2: Très gros shop. En plus, j'avais un copain, Brinks Tattoo, qui était dedans. S.O. Brinks,
4: de
1: shout
4: fou.
1: Out,
2: qui m'a bien tatoué les bras, je dirais.
4: Si, il fait partie de la famille, ouais.
3: Pardon, j'étais en train de penser à... Je me dis, mais imagine
2: non,
3: quelqu'un
2: ne pense
3: de...
2: pas.
3: Ne me coupe pas la parole, s'il te plaît, je vais commencer à montrer les dents. J'étais en train de me dire, t'imagines quelqu'un qui a 50 ans, 60 ans, S.O. Brinks, tout ça, qui nous écoute, Dab, Swag, j'espère qu'il y aura un tuto, tu vois, pour que tout le monde s'en sorte.
1: Il y aura des sous-titres.
0: Ça va se mettre à la page. Attends, voilà. On le fait bien, nous, bon, on le fait bien, le boumin, le machin, on se met à la page. Attends,
3: c'est vrai, c'est vrai.
2: Retrouvez-nous sur TikTok.
1: Être jeune, c'est pas une question d'âge, c'est un choix.
3: Nous sommes encore...
4: Ah, les propos sont durs.
3: Alors, je vais préviens, on va rendre l'antenne, je vais te rouler. J'arrive sur ton manteau. Eh, on va couper cette émission parce que là, c'est même plus Street Influence, c'est
4: le
3: bordel fort. On va arrêter la chaîne, enfin, comment dire, les ondes hertziennes. Voilà.
2: Gros bisous à toute l'équipe.
1: Encore merci pour l'invitation, c'était le feu.
0: Merci beaucoup.
3: Merci à vous et puis on se retrouve. On va mettre un dernier morceau pour partir, le temps de se quitter. On retrouve Street Influence donc sur le 92 FM sur Radio Prune évidemment. Vous allez pouvoir retrouver les playlists aussi sur YouTube sur la chaîne Street Influence entre parenthèses avec un S.
2: Bah sur YouTube il y a pas l'entre parenthèses.
3: Tu me laisses finir.
2: Oh, pardon,
3: putain. Allez on coupe l'antenne. Bisous à tous, on se retrouve le 4 octobre possiblement, sinon une semaine après de 18h à 20h. Bisous la mif.
2: Let's go.
1: Swag. Oui.

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